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Salut les gourmets, salut les gourmands, soyez les bienvenus dans Tous à table, votre petit coin de gourmandise sur les bonnes ondes de Graffiti, où l'on parle cuisine avec sérieux, mais sans jamais trop se prendre au sérieux. Alors, dites-moi, avez-vous remarqué qu'il existe des produits capables de mettre tout le monde d'accord? Des produits qui passent avec la même aisance de l'apéritif au plat gastronomique, du pique-nique sur la plage au dîner raffiné. Des produits si polyvalents qu'ils sont presque agaçants à force d'être bons partout. Eh bien, c'est l'un d'eux que nous allons explorer ensemble aujourd'hui. Un voyage qui nous mènera des anciennes civilisations méditerranéennes jusqu'aux cuisines des chefs contemporains, en passant par les marchés français et les traditions régionales. Un produit iodé, musclé, parfois controversé, souvent adoré. Bref, une star des océans, mais aussi de nos tables, un vrai champion de la nage et du grill. Restez avec moi, dans un instant nous partons pour une plongée gourmande, sans palme ni tuba, à la découverte d'un poisson qui a du caractère et qui n'a pas fini de nous surprendre.

0: des thons qui remontaient la rivière pour frayer gaiement pendant la saison printanière. C'est le chacha des thons dans la rivière. Ouh, chacha des thons, chacha des thons.
1: Aujourd'hui, j'ai envie de vous emmener en mer. Alors, pas besoin de bateau, pas besoin de ciré jaune, juste vos oreilles et votre appétit. Car on va parler d'un géant des océans, un poisson fascinant, puissant, élégant dans l'eau et délicieux dans l'assiette, j'ai nommé le thon. Ce poisson qui traverse les siècles, les cultures, les modes culinaires sans jamais perdre la tête, contrairement à nous quand on se retrouve devant le rayon poisson au marché. Le thon, c'est un peu l'acteur polyvalent de la gastronomie mondiale. Il sait tout faire. Il peut être cru, snacké, confit, rôti. Il s'invite dans les plats du quotidien comme dans les cuisines étoilées. Alors, on va prendre le temps, vraiment le temps, de l'explorer, ses origines, ses variétés, sa production, ses bienfaits. Puis, après la pause musicale, je vous inviterai en cuisine. Comment bien le choisir, bien le conserver, comment éviter qu'il finisse tout sec, et surtout, comment le sublimer avec quelques recettes régionales et quelques pépites signées de chefs étoilés. Allez, attachez-vous à la rambarde imaginaire, on embarque pour un voyage maritime au pays du thon. Le thon accompagne l'humanité depuis l'Antiquité, aussi bien dans la vie quotidienne que dans les mythes et les légendes. Les Phéniciens, les Grecs, les Romains, tout le monde le pêchait, tout le monde le cuisinait. Tout le monde l'adorait. Il faut dire qu'il représentait la force, l'abondance, presque la prospérité. Dans les fresques et les mosaïques retrouvées autour de la Méditerranée, on voit des pêcheurs braver les vagues pour capturer ces énormes poissons argentés. Et les Romains, eux, en avaient fait un pilier de leur gastronomie, salé, mariné, séché ou transformé également en cette fameuse sauce, le garum, qui parfumait absolument tout. Le ketchup avant l'heure, en somme, mais beaucoup plus salé, beaucoup plus fort et, disons, un peu moins consensuel. Au fil des siècles, le thon est devenu un aliment stratégique, facile à conserver, à transporter, à cuisiner. Dans les ports de pêche, il faisait vivre des familles entières. Et à partir du 19e siècle, grâce à l'essor des conserveries, il est littéralement entré dans nos foyers. La petite boîte de thon à l'huile d'olive est devenue un indispensable, un compagnon fidèle, le sauveur du déjeuner improvisé. Aujourd'hui, le thon est partout. Dans les tapas espagnols, les sashimi japonais, les salades méditerranéennes, les sandwichs de bureau, les

Et dire du thon, c'est un peu comme dire du fromage. Ça ne veut pas dire grand-chose, tant il existe de variétés, et chacune a sa personnalité. Le thon rouge, c'est la star incontestée, majestueux, charnu, puissant, avec une chair rouge profonde qui fait rêver les chefs japonais, mais aussi les chefs du monde entier. C'est le thon des sushis, des tartares haut de gamme, des grands restaurants. Le thon germont, ou thon blanc, est plus discret, mais tout aussi intéressant. Sa chair claire, fine, presque nacrée, est idéale pour les conserves de haute qualité, celles qu'on ouvre un soir de paresse, et qui nous rappellent que la simplicité peut être magnifique. Le thon albacore, très commun sur les étals, offre une chair rosée, un goût franc et une belle polyvalence. On peut en faire un steak juste saisi ou un plat mijoté. Le thon listao, quant à lui, est l'infatigable travailleur des océans. Rapide, nerveux, pêché en grande quantité, il est souvent utilisé pour les thons en boîte du quotidien. Chaque variété a ses nuances, ses textures, ses usages culinaires. Le thon, c'est une palette. À vous de choisir la couleur. La France entretient une longue histoire d'amour avec le thon, particulièrement sur sa façade atlantique. Les ports de Concarneau, de Saint-Jean-de-Luz, des Sables-d'Olonne ont pendant des décennies vibré au rythme des campagnes de pêche au thon germont. C'est un poisson essentiel pour la vie locale, un symbole de résilience, de partage et de savoir-faire. Les conserveries bretonnes et basques, certaines centenaires, perpétuent ce patrimoine. Elles sélectionnent les poissons un à un, les préparent, les cuisent doucement, les plongent dans l'huile. C'est tout un art et les conserves françaises font d'ailleurs partie des meilleures au monde. Quant au thon rouge en Méditerranée, longtemps menacé, il bénéficie désormais de quotas très stricts. Bonne nouvelle, les populations se reconstituent. Il redevient possible d'en consommer sans mauvaise conscience, tant que l'on mise sur la traçabilité et sur la pêche durable. Le thon français, c'est une rencontre entre tradition, modernité et responsabilité. Côté nutrition, c'est un véritable cadeau. Le thon est un poisson généreux et pas seulement dans l'assiette. Il est riche en protéines complètes, ce qui en fait un allié pour les sportifs, les enfants en pleine croissance ou simplement pour tenir la journée sans grignoter. Il contient beaucoup d'oméga-3, ces fameux acides gras essentiels qui protègent le cœur, les artères, le cerveau et même l'humeur. On y trouve aussi du sélénium, de la vitamine D, du phosphore, qui soutiennent l'immunité, les os et l'énergie. Bref, si le thon avait un CV, il serait très impressionnant. Et comme toujours avec les grands poissons, on alterne les variétés et on consomme avec modération. Mais dans le cadre d'une alimentation équilibrée, il a vraiment une place de choix. On fait maintenant une petite pause musicale, comme on les aime dans tous à table, une pause qui fait du bien aux oreilles, autant qu'un bon plat fait du bien au moral. Aujourd'hui, c'est Pablo qui nous accompagne. Pablo, c'est un artiste qui cultive une sensibilité moderne, un mélange de pop française intimiste et de sonorités électro légères qui glissent comme un courant d'air frais. Il a cette façon bien à lui de raconter les émotions du quotidien avec une voix douce, presque fragile, mais toujours juste. Son titre s'appelle La fin, un morceau qui parle de ces moments suspendus, de ces dernières pages qu'on referme parfois trop vite et qui résonnent longtemps après la dernière note.

Et nous voilà de retour dans Tous à table. J'espère que cette petite parenthèse musicale en compagnie de Pablo vous a fait du bien. Son titre, La Fin, c'est un peu comme un bon plat. Ça laisse une saveur qui reste en tête, tout en douceur et en émotion. Allez, on reprend notre voyage gourmand du jour consacré au thon. Un poisson qui, vous l'avez entendu dans la première partie de l'émission, a plus d'un tour dans ses nageoires. Riche en protéines, généreux en goût et surtout incroyablement polyvalent en cuisine. Dans cette deuxième partie, on va entrer dans le vif du sujet. Comment bien le choisir, bien le conserver et surtout bien le cuisiner. Parce que oui, derrière chaque pavé, derrière chaque tranche de thon, il y a des petites astuces, des gestes simples et parfois des secrets de chef. Alors, installez-vous confortablement, serrez un petit peu plus votre serviette autour du cou et c'est parti pour la suite de cette émission. Le thon, c'est un poisson noble, mais pas compliqué à choisir si l'on connaît deux ou trois astuces. D'abord, la chair doit être ferme au toucher, presque élastique. Si elle est molle ou collante, passez votre chemin. La couleur doit être vivante, rouge sombre pour le thon rouge, rosé pour l'albacore, clair pour le germont. L'odeur doit être légère, marine, propre, rien de trop prononcé. Pour les tranches, on observe la coupe. Des bords brunis ou secs indiquent que le poisson a attendu trop longtemps. Et bien sûr, on n'hésite pas à parler au poissonnier. C'est aussi ça la cuisine. Côté conserve, on va privilégier les poissons entiers plutôt que les miettes, l'huile d'olive plutôt que les sauces complexes et surtout la pêche durable. Une bonne boîte de thon, ça change un repas. Une très bonne boîte de thon, ça change une journée. Une fois acheté, on le conserve 24 à 48 heures maximum au réfrigérateur, bien enveloppé pour éviter l'oxydation. Le thon frais n'aime pas la promiscuité ni la chaleur. Pour prolonger son séjour, la congélation fonctionne très bien, jusqu'à 3 mois sans perte notable de qualité. Une petite astuce, un filet d'huile d'olive avant congélation aidera à préserver sa texture et sa saveur. Le thon en conserve, évidemment, est plus simple à garder. Tant que la boîte n'est pas ouverte, vous êtes tranquille. Une fois ouverte, 2 jours au frais en la transvasant dans un contenant hermétique. Évitez de laisser la boîte entamée dans votre frigo. C'est le meilleur moyen d'avoir un thon avec un goût de métal. Le thon est un poisson charnu, dense et parfois capricieux. Mal cuit, il devient sec. Mais bien traité, il est incroyablement fondant. Première règle, ne pas trop le cuire. À la poêle, on le saisit à feu vif, 1 à 2 minutes de chaque côté. Le centre doit rester rosé pour la texture comme pour le goût. Deuxième règle, la marinade est votre amie. Une bonne marinade transforme un simple morceau de thon en un plat raffiné seulement en 20 minutes. Troisième règle, osez le cru. Tartare, carpaccio, tataki, le thon adore la fraîcheur. Et quatrième règle, en boîte, il est magique. Une salade, des pâtes, un pan bagna, une quiche, un croque-thon, il se plie à toutes vos envies. C'est le compagnon idéal des jours pressés. Et maintenant que l'on sait comment choisir un bon thon et le cuisiner comme il se doit, je vous propose de mettre le cap sur nos recettes régionales. Parce que le thon, ce n'est pas seulement un poisson des mers lointaines, il s'est fait une jolie place dans les traditions culinaires bien de chez nous. Du littoral atlantique au rivage méditerranéen, chaque région a sa manière de le travailler, avec son accent, ses produits du terroir et son petit tour de main bien local. Alors, embarquons pour un petit tour de France gourmand à la découverte de ces recettes qui sentent bon la mer et le soleil et que l'on peut préparer à la maison. Le thon basquez, un plat généreux, solaire, presque familial. Le thon mijote lentement avec des poivrons rouges, des oignons, un peu de piment d'Espelette, du vin blanc, des tomates. Les parfums se mêlent, se concentrent et donnent un plat à la fois rustique et profond. La vraie salade niçoise, un hymne à la fraîcheur,
tomates charnues, œufs durs, olives de Nice, radis, basilic, haricots verts et du thon, traditionnellement au naturel. Une salade simple, mais qui exige toujours de bons produits. Le thon à la provençale, tomates confites, olives noires, ail, herbes de Provence et un filet de citron. Le thon absorbe les arômes et se pare d'un parfum ensoleillé, un plat parfait pour la plancha ou le barbecue. Et il existe aussi un autre trésor bien de chez nous, les rillettes de thon de la conserverie de l'Île-Dieu. Là-bas, sur l'Île-Dieu, ils travaillent le thon comme des artisans, en conserve certes, mais avec une véritable exigence de goût. Le résultat, des rillettes d'une texture fondante, délicatement parfumées selon les versions, nature, basilic, fumée, et qui révèlent une belle rondeur marine. On peut les tartiner sur du pain grillé, les servir à l'apéritif, ou même les utiliser pour relever une belle salade de crudité. Un produit simple qui rappelle que le thon n'est pas seulement un poisson noble, mais aussi un compagnon idéal des moments conviviaux et familiers. Parlons maintenant de ceux qui savent sublimer le thon mieux que personne, les chefs. Chacun avec sa sensibilité, son terroir, son inspiration et des assiettes qui donnent envie de réserver une table illico. D'abord, direction Noirmoutier, chez Alexandre Couillon, au restaurant La Marine. Lui, c'est un véritable poète de la mer. Il propose un thon rouge juste snacké, accompagné d'un jus de tomate légèrement fumé aux algues locales. C'est iodé et c'est subtil. On file ensuite à Paris, chez Adeline Grattard, aux commandes de Yamcha. Sa création, un thon blanc poché dans une huile d'olive tiède avec un condiment citron miso. Une cuisson ultra douce, un twist franco-asiatique irrésistible et une élégance totale. Changement de décor, Uriage les bains en Isère. Christophe Haribert propose un tartare de thon aux herbes des montagnes, oseille, estragon, ciboulette, un filet d'huile de noix. Un tartare tout en fraîcheur, un thon qui prend littéralement l'air des Alpes. Retour à Paris, chez David Toutain, qui travaille un thon confit au soja noir, cuit doucement dans un mélange soja, bouillon de légumes et ail noir. Résultat, un thon fondant, presque caramélisé, surprenant sans jamais être compliqué. Et puis, pour terminer, une touche poétique signée Jessica Préalpato, ancienne chef pâtissière du Plaza Athénée. Elle ose un carpaccio de thon aux fruits acides, agrumes, zeste, huile parfumée, chips de rhubarbe, un mariage terre-mer inattendu, léger, presque onirique. Cette semaine, si votre voyage culinaire vous emmène sur le site graffitiradio.fr, vous y trouverez la recette du chef Mathieu Paco avec sa pastilla de thon. Voilà, chers auditeurs, notre aventure autour du thon touche à sa fin. J'espère que ce voyage vous aura donné envie d'aller chez votre poissonnier ou simplement d'ouvrir cette fameuse boîte de thon qui attend depuis trop longtemps dans votre placard. Le thon est un poisson puissant, sensible, versatile, qui peut être aussi simple qu'extraordinaire, un poisson qui mérite qu'on le découvre vraiment, qu'on le respecte, qu'on le cuisine avec douceur et surtout qu'on le savoure. Merci d'avoir passé ce moment avec moi dans Tous à table. On se retrouve la semaine prochaine pour une nouvelle émission, avec un nouvel ingrédient, une nouvelle histoire et toujours la même envie, partager le goût des bonnes choses. Je vous souhaite une très belle journée en compagnie des bonnes ondes de graffiti. À bientôt.

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2: Bien, bonsoir mon Yonnais, bonsoir Mayonnaise, salut les entendeurs et bonsoir aux écouteurs. Un morceau d'histoire du rock sur Graffiti, votre fournisseur de bonnes ondes sur le 88.6 et en DAB+ en Vendée et sur le graffitiradio.fr partout dans le monde. Pour commencer cette session, je vous propose de plonger les oreilles dans un album de l'an 2000, celui de Placebo après l'ouragan Without You I'm Nothing, qui avait balayé la concurrence britannique et ses querelles de chapelle. Aussi stérile qu'épuisante, Placebo se retrouvait face à un défi de taille. Comment succéder à un chef-d'œuvre sans tomber dans l'autoplagiat ou la facilité? La réponse vient avec l'album Black Market Music, un disque où le trio, loin de se reposer sur ses lauriers, choisit de jouer les funambules entre audace et maturité. Dès le premier single, le Taste in Men, le message était clair, Placebo n'avait pas l'intention de resservir la même recette. Excite les riffs rageurs des débuts, place à une électro subtile presque insidieuse où les boucles de clavier et de batterie tissent un écrin hypnotique pour la voix envoûtante de Brian Molko. Un virage, plutôt une évolution, une façon de prouver que le groupe Placebo savait aussi bien dompter les machines que les guitares.

L'album Black Market Music, sorti en 2000, loin d'être un catalogue de tubes formatés, se révèle être un laboratoire d'expérimentation sonore. Si le Taste in Man que vous venez d'entendre ou le Peeping Tom affichent sans complexe leurs influences électroniques, l'approche reste nuancée. Les synthés ne dominent pas, ils s'insinuent, ajoutant une couche de mystère à des compositions déjà riches. Avec le Black Eyed, pop song en apparence classique se part de cette pop song se part de nappes discrètes qui en soulignent la mélancolie, tandis que sur le titre Blue American, cette balade minimaliste au piano, eh bien, se passe totalement d'artifice. Et c'est là que Brian Molko frappe fort. Dépouillé, le morceau devient un chef-d'œuvre d'émotions brutes, où sa voix à la fois fragile et puissante confirme son statut de chanteur hors pair, mais aussi d'arrangeur inspiré et de mélodiste hors norme, une perle contemplative dont l'intensité grandissante vous prend aux tripes sans crier gare.

Le texte de ce Blue American entre tendresse et cynisme n'est qu'un exemple parmi d'autres de la plume acérée de Molko. Le parolier y excelle, tantôt en y croquant le portrait d'un Peeping Tom pathétique, tantôt en évoquant une violence sourde dans le hémoglobine, ou encore en signant avec Commercial for Levy une mise en abîme déchirante ou des mots simples que je vais citer. Si tu continues, tu vas mourir. S'il te plaît, ne meurs pas. Eh bien, ces mots résonne comme une supplique universelle, des textes qui touchent juste sans jamais tomber dans le mélodrame.

Black Market Music, et c'est aussi l'album où la fureur des débuts laisse place à une écriture plus réfléchie, sans pour autant renoncer à l'énergie. Les rares incursions rock pur dur, Deep Before Your Came et Special K en ouverture rappellent que le groupe n'a pas oublié ses racines. Le reste, un équilibre parfait entre chansons pop ciselées et audace sonore. Certes, il y a quelques morceaux qui peinent à convaincre, mais ils ne suffisent pas à entacher la cohérence de l'album qui, 26 ans plus tard, n'a rien perdu de sa superbe. À l'écouter aujourd'hui, je me souviens de cette soirée à la Trocardière en 2000, où Placebo avait électrisé la salle et où, entre deux bières tièdes, on avait compris avec ma frangine qu'on assistait à quelque chose de rare.

Allez, place au deuxième artiste de la soirée avec Josh Homme. C'est un peu le cliché ambulant de stoner rock en chemise à carreaux, cigarette au bec et lunettes noires vissées sur le nez. Un look si stéréotypé qu'on croirait à une caricature dessinée par un fan de desert rock après 3 bières de trop. Pourtant, l'homme semble fuir cette étiquette comme la peste, ce qui, avouons-le, le révèle presque la provocation quand on sait qu'il a fait ses armes dans Cuse. Cassius, le groupe qui a établi la bible du genre, et comme si le destin s'amusait à le narguer, il baptise son propre projet Queen of the Stone Age, après la scission des Californiens de Cassius, glissant un stone dans le nom comme un clin d'œil moqueur à ses origines. Difficile après ça de jouer les innocents.

fell. Mais trêve de paradoxe avec l'aventure Caius et son chef-d'œuvre Welcome to Sky Valley dont je vous ai parlé dans un morceau d'Histoire du Rock. Josh Homme a visiblement décidé de troquer les lignes droites du désert contre des virages plus imprévisibles. Le premier album éponyme du Queens of the Stone Age, eh bien, sent encore la poussière de Palm Desert, mais c'est avec le Ratit Art que le rouquin sort enfin son joker, une carte girly, enfin façon Queen of the Stone Age hein, quand même, un mélange pneucrissant, paracétamol et une pincée de coke dans le joint du matin, un cocktail détonnant qui annonce déjà Song for the Death, leur tube planétaire.

La pochette de l'album Righted Air de l'an 2000 du Queen of the Stone Age. Eh bien, cette pochette ne ment pas, interdit à tous, partout, dans tous les temps, comme un faux avortissement façon commission de censure américaine. Le livret lui détaille avec humour grinçant les substances contenues dans chaque morceau. Une touche conceptuelle qui, sans prétendre à la profondeur d'un traité économique, donne au moins une cohérence déjantée à l'ensemble, car si le fond de se structure, la forme, elle, explose, excite la voix solo de Josh Homme, place à une brochette de chanteurs invités, dont Mark Lanegan et Nick Cleavery, qui transforment l'album en un joyeux bordel vocal. Résultat, une diversité qui évite l'écueil du one-man show et une production si soignée que chaque riff semble avoir sa propre signature sonore entre basse motorisée et guitare veloutée.

Là où le Queen of the Stone Age, l'album, restait prisonnier de ses racines, celui-ci, le Rated R, ose les contrastes. Comment ne pas sourire devant l'enchaînement entre Feel Good Hit of the Summer, hymne rock'n'roll à l'énergie brute, et The Lost Art of Keeping a Secret, ballade onirique aux allures de confidence. Deux titres aux antipodes, mais liés par cette patte, Queen of the Stone Age, un mélange de groove sabbatien et de savoir-faire californien, le tout arrosé d'une bonne dose d'huile de moteur et de fromage fondu.

Une chose est sûre, ces types ont du groove et ils savent ressortir au moment opportun leur amour de Black Sabbath et leur savoir-faire du riff suintant l'huile de Carter Ponder with the Cheese sur le Tension Head, par exemple. En plus de savoir jouer, notre clique de Californiens possède autre chose, à savoir des idées. En effet, ce petit coup de punch qui reprend le début du premier titre et à la greffe à la fin de In the Fade surprend l'auditeur d'une manière bien agréable. De même, le Lightning Song et son ambiance de base de Planet Caravan sont surdosées en harmonies diverses et aux arrangements précis permet à l'auditeur d'avoir un moment de contemplation bienvenue.

Queen of the Stone Age sur Graffiti et son album Rated R de l'an 2000. Et que dire du I Think I Lost My Head and Cheese, monté en puissance aussi implacable qu'un compte à rebours, où voix éthérée et riffs tranchants s'épousent comme par magie. Bref, le Rated R est un disque qui assume ses contradictions, assez stoner pour séduire les puristes, assez inventif pour les surprendre. Preuve que Josh Homme et sa bande savent puiser dans leur héritage sans jamais s'y noyer.

Allez, troisième artiste pour ce soir, New York City Ghost and Flowers, 11e opus studio de Sonic Youth, qui exhale un parfum de soufre qui ne trompe pas. Officiellement, cet album est né d'un accident, le vol de leur matériel en juillet 1999, un coup du sort qui les a contraints, selon leurs propos, à tout reprendre à zéro et à explorer des territoires sonores inédits, armés de vieilles guitares, exhumés des oubliés. Ces instruments poussiéreux, abandonnés depuis des lustres, ont dû réveiller en eux des souvenirs enfouis, comme si le quintet new-yorkais avait soudainement retrouvé ses démons. Car après, au Thousand Leaves, disque jazzy, lisse, presque sage, apothéose d'une trajectoire vers un son de plus en plus poli, voire consensuel, eh bien le virage est brutal. Il faut remonter à l'époque du Confusion in Sex ou du Bad Moon Rising pour retrouver une telle audace, une telle propension à malmener l'auditeur, un vrai saut dans l'inconnu, une plongée vertigineuse.

Les 8 morceaux de l'album New York City Ghost on Flowers, tendus comme des câbles à bout, déploient un arsenal de noise rock et de no wave sans concession. L'atmosphère y est lourde, charbonneuse, saturée de dissonances, de refrains hypnotiques et de guitares maltraitées façon John Cage, avec des objets détournés en guise d'instruments. Une baguette de batterie sur Free Sitting Rhythm qui sonne comme un schizophrénia vieilli, usé jusqu'à la corne, mais dont les bords tranchants trahissent une inquiétante vitalité. L'un des rares éclats de lumière de l'album, ce qui se comprend aisément puisqu'il datait d'avant le cambriolage. Un klaxon de vélo sur Lightning, et cela s'ajoute à une empreinte post-rock indélébile héritée du Thousand Leaves, avec des voix monocordes et des contrastes saisissants, culminant entre le titre éponyme monstre insupportable et fascinant porté par la voix rare de Lirinaldo. Ce dernier d'ailleurs signera plus tard Reds, le morceau le plus abouti de Razor Rapid.

Dans Free City Rhythms, Ronaldo évoque un certain Lenny dont il ne se souvient plus du nom. Il s'agit en réalité de Lenny Bruce, comédien sulfureux, pionnier du stand-up et figure emblématique de la Beat Generation. Une autre influence majeure de cet album de Sonic Youth, les techniques du cut-up et de l'écriture automatique qui semblent avoir inspiré les textes. Renegade Princess avec son premier couplet composé d'une litanie de noms sans verbe ou Small Flowers Creek Concrete, dont le titre et les vers disparates citent l'auteur Dee et Levy, dont un dessin orne le livret d'ailleurs, rappelle les expérimentations sonores de Jack Kerouac ou de William S. Burroughs, ce dernier trônant aussi en couverture, illustré par une peinture de sa main datée de 1992.

Voilà, il est temps pour moi de passer les cuirs freins, les casquettes et les macros. Cela a été un véritable plaisir de vous faire découvrir ou redécouvrir les albums de Placebo, Queen of the Stone Age et Sonic Youth ce soir. Et merci à vous pour votre présence derrière le poste, l'ordinateur ou votre téléphone portable. Caresse et bise à l'homoplate, que la force soit avec vous et soyez à l'écoute coûte que coûte la semaine prochaine. Si vous avez aimé, parlez-en autour de vous. N'hésitez pas à aller sur le site de la radio pour à partir de demain ou à deux pieds, graffitiradio.fr, pour avoir la playlist, pour réécouter, voire télécharger la balado-diffusion de l'émission. Vous pouvez aussi vous abonner via Apple Podcast. Et si vous n'avez pas aimé, alors que cela reste entre nous. 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

s'offrir des éloges, harmoniser le mélange, un cocktail de poésie.

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